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0: À vous, tous les auditeurs, ainsi que toutes les auditrices, animateurs et animatrices, à la direction, à tous nos bénévoles, je l'ose vous dire bonjour. Également à tous ceux qui nous écoutent par Internet, je l'ose vous dire bonjour en ce mercredi, donc le 27 mai, pour votre émission Matin Bonheur. Les parrains-marraines de cette émission sont Daniel et Monique de Florène, Karine et David de Courrières, Tante Eliane de Profondeville, Gisèle de Gève, Marie-Jo Dugonois, Léona Dugonois, Josette Francine de Biou, Paula de Lève, Monique de Buzet, Robert et Yves de Couvain, Simone de Deneil, Louis et Agnès de Warnau et Didier et Françoise, ainsi que Nicole d'Andois. Un grand merci à vous, parrain et marraine, et je vous souhaite, comme à tous les auditeurs et toutes les auditrices, une bonne journée avec Radio Chevauchoir. Comme toujours, si vous voulez n'importe quel genre de renseignement, vous pouvez appeler la direction au 0477 59 48 43, ou le studio, dire un petit bonjour avec votre carte à dédicace ou votre abonnement. On va démarrer avec le premier titre, Jean de France.
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1: La journée mondiale de la fête mondiale du jeu et journée nationale de la résistance. Voilà, on poursuit avec l'étoile de la semaine, Bruno Djaran.

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1: Je suis ici avec Baldo, lui qui nous chante « La femme de ma vie ».

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1: On poursuit avec Trini Lopez.

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1: La première dédicace de cette matinée, elle est offerte à Steve et à Carmen, à Étienne et Françoise de Arbre, Tante Eliane de Profondeville, Josette Francine de Biou, Daniel et Monique de Florennes, pour Nicole d'Andois, Gérard de Courrier et pour Gilbert de Malien, pour Mireille et maman Marie-Louise, pour Romain et Luce, pour Véronique de Couvain, pour toutes les personnes qui nous font des dédicaces et nous les réciproquons, nous souhaitons une bonne journée ensoleillée à toute la grande chaîne au complet de la part de Michel et toute la petite famille. La part donc de Michel, Patricia et toute la petite famille de Malien. Merci beaucoup Patricia, une bonne journée à vous tous. Pour toi, nous écouterons le titre suivant ici, un Frédéric François avec le titre « Dieu à Dieu ». Merci beaucoup Patricia et bonne journée.

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4: Simone de Denay offre le titre Qui suit donc à Monique. Donc elle offre le titre Qui suit à Monique et Daniel de Florène. Tante Eliane de Profondeville, pour Véronique de Couvain, Julos et Marie-Thérèse, merci beaucoup, pour Gisèle de Gève et Maryse de Roubaix, pour Josette Francine de Biou, Robert et Yves de Couvain, pour Marie-Jo Dugonois et pour Willy de Fosse, pour Viviane de Givet et Eva de Lève, pour toutes les personnes qu'elle rencontre à toutes les festivités sous la guinguette de Radio Chevauchoir. Elle vous souhaite à tous et à toutes une très bonne journée. Elle fait un petit coucou également à Nicole de Stave avec une bonne journée à elle. Merci beaucoup Simone, une bonne journée également à toi. Pour toi, nous écouterons ici un morceau du Sweet People, chanson d'amour. Merci Simone.

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Un grand merci à vous. Adamo, lui qui nous chante ici, n'est-ce pas merveilleux, dans une version remixée.

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2: Le titre suivant, c'est pour tous les auditeurs et toutes les auditrices de la 105.5, avec une très bonne journée à tous et à toutes. Merci à tous les animateurs et toutes les animatrices et à la direction. C'est également pour toute ma famille, avec une bonne journée à elle. Pour les personnes qui nous font des dédicaces et nous les réciproquons, ceci de la part de Michel de Malien. Merci beaucoup Michel, une très bonne journée également à toi ainsi qu'à toute la famille. Pour toi, nous écouterons Jean-Claude Lahaye avec le fameux Aline. Merci Michel.

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4: Suivant, je vais l'offrir aux parrains et marraines de l'émission, qui est Nicole Dandois, Didier et Françoise, Louis et Agnès de Warnon, Simone de Denay, Robert et Yves de Couvain, Monique de Buzet, Paula de Lève, Josette Francine de Biou, Léona Dugonois, Marie-Jo également Dugonois, Gisèle de Gève, Tante Eliane de Profondeville, Karine et David de Courrière et Daniel et Monique de Florennes. Merci beaucoup, parrain et marraine. Pour vous, un titre ici d'Aznavour, très belle chanson, « Non, je n'ai rien oublié ». Merci, parrain et marraine.

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1: 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Il avait un petit problème avec son perroquet.

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1: Suivant, il est dédicacé pour Robert et Yves de Couvain, pour Jules avec un coucou Marie-Thérèse, merci beaucoup, pour Étienne de Arbre, Gabi de Franière, Monique de Buzet, Tante Eliane de Profondeville, pour Luce de Mettay, Gisèle de Gèvres, pour toute la petite famille de Malien, pour Josette Francine de Biou, pour toutes les personnes qui prennent de mes nouvelles, un grand merci. C'est pour tous les animateurs et toutes les animatrices et la direction. Un grand merci de vos dédicaces que je réciproque. Ceci de la part de Nicole Dandois. Merci beaucoup Nicole, une très bonne journée également à vous. Pour vous, nous écouterons ici un très beau titre de Sardou avec La rivière de notre enfance. Merci Nicole.

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1: De Gève, dédicace le titre suivant à Patricia et Marcel, donc la cavalière et le cavalier, pour Simone de Denay, Eva de Lève, Viviane de Givet, Tante Eliane de Profondeville, pour Robert et Yves de Couvain, pour Josette de Biou, pour toutes les personnes qui lui font des dédicaces, elle les réciproque, elle souhaite une très bonne journée à l'écoute de la 105.5 à tous les auditeurs et toutes les auditrices. Merci beaucoup Gisèle, une bonne journée à toi, pour toi et les personnes que tu as citées. Nous écouterons Frank Sinatra.

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2: Patrick Sébastien, le voici sur les antennes de Chevauchoir avec Pourvu que ça dure.
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Et sur la 105.5, nous avons un anniversaire en ce 27 mai. C'est l'anniversaire de Sonny Dejambe. Bon anniversaire à toi, Sonny. Ceci de la part de la direction.

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1: Suivant, il est offert aux cavaliers et aux cavalières de 2026 pour Simone de Denay, Tante Eliane de Profondeville, pour Micheline de Bambois, toute la petite famille de Maliens, pour la cavalière Patricia, pour de Bois de Villers, pour Véronique de Couvain, Marie-Jo du Gaunois et Willy de Fosse, pour Léonard du Gaunois, Rose et Bernard de Profondeville, pour toutes les personnes qui nous font des dédicaces et nous les réciproquons, nous souhaitons un bon anniversaire à Sonny, une très bonne journée et un bon verre à notre santé. Ceci de la part de Daniel et Monique de Florène. Merci beaucoup à tous les deux. Une bonne journée à vous. Pour vous, nous écouterons, et oui, Monique ici, toutes les femmes sont belles. Merci à vous deux.

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1: Le titre suivant, c'est pour souhaiter un bon anniversaire à Sonny de Jambes, une bonne journée autour d'un bon verre. Je l'offre également à Michel et Jacqueline de Bouges, Marie-Thérèse de Profondeville et Julien de Sarre-Bernard, pour Chantal et Marcel, Anne-Marie de Jambes, Monique de Buzet, pour Véronique de Couvain, Simone de Deneil, Claude et Yvonne de Spa, pour Marie-Jo Dugonois, Tante Eliane, Brigitte et André Desgueuzeil et pour Loulou d'Ivoire, pour toutes les personnes que je côtoie à toutes les festivités à la guinguette de Radio Chevauchoir. Un grand merci de vos dédicaces que je réciproque. Un grand merci également à vous tous et toutes qui nous sonnez pendant notre émission. Ceci de la part de Viviane de Givet, votre animatrice, que vous retrouverez donc demain matin avec Lisiane à partir de 9h jusqu'à midi. Déjà une bonne émission à toutes les deux avec le tourniquet. Merci beaucoup Viviane pour toi et les personnes que tu as citées. Nous écouterons ici le départ des hirondelles. Merci Viviane.

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Votre animatrice Marie-Jo du Gaunois offre le titre suivant à Victor et Viviane de Biémray, pour Léonard du Gaunois, Evelyne et Claudie, pour Willy de Fosse, Julos et Marie-Thérèse, un grand merci. Pour Marise de Roubaix, Véronique de Couvain, Mireille et Georgette de Bambois, pour Tante Eliane de Profondeville, Viviane de Givet, Monique de Buzet, pour Brigitte et André Desgueseilles, pour Daniel et Monique de Florène, pour Robert et Yves, Josette Francine de Biou, pour Micheline et Brigitte de Fosse-la-Ville, de la part donc de Marie-Jo du Gaunois. Marie-Jo qui souhaite une bonne journée également à toutes les personnes qu'elle côtoie, à la guinguette de Radio Chevauchoir. Elle vous donne donc rendez-vous donc lundi prochain à partir de 10h. Merci beaucoup Marie-Jo. Pour toi, nous écouterons un deuxième titre de Sepp Presta. Chaque jour est une chance. Merci à toi.

Le titre suivant, il est dédicacé à Jacqueline Le Cire pour Rose et Bernard, Viviane de Givet, Robert et Yves, Véronique de Couvin, Eliane de Profondeville, pour Eddy et Angélique, Simone de Denay, pour Gabi de Franière, pour le cavalier de les, et la cavalière et les cavalières 2026. Pour toutes les personnes qui me font des dédicaces et je les réciproque, je souhaite un bon anniversaire à Sonny Dejambe avec une bonne journée. Ceci de la part de Monique de Buzet. Un grand merci à toi Monique, pour toi et les personnes que tu as citées. Tino Rossi.

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1: Le titre suivant, il est offert à la direction, également à tous les animateurs et toutes les animatrices, avec un grand merci pour tous les auditeurs et toutes les auditrices, toutes les personnes qui nous écoutent par Internet. Je vous dis un tout tout grand merci de toutes les dédicaces que je reçois et je les réciproque. Je souhaite une bonne journée à toute la grande chaîne au complet. Ceci de la part de Véronique de Couvain. Un grand merci à toi Véronique, une bonne journée pour toi. Allez, un petit morceau d'accordéon ici avec Aventi, la Musica. Merci Véronique.

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1: 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Il est offert à Nicole de Salzine, Tanteliane de Profondeville, Simone de Deneil, Monique et Daniel de Florennes, pour Yvette de Bossière, Nicole de Saint-Gérard, André et Michel de Fosse-la-Ville, pour Marie-Jo Dugonnois et Willy de Fosse-la-Ville, pour toutes les personnes qui me font des dédicaces et je les réciproque, je souhaite une bonne journée à toute la grande chaîne au complet, ceci de la part de Micheline de Bois-de-Villers. Merci beaucoup Micheline, une bonne journée avec Chevauchoir. Pour toi, nous écouterons Baldo.

On poursuit ici avec le titre suivant, Fascination de Nat King Cole. Pour vous, un grand merci à toutes les personnes qui forment le numéro de la radio. 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

Un très bon anniversaire à Sonny de Jambes. Joie, santé et bonheur. Une bonne journée autour d'un bon verre. Encore beaucoup de petites sorties à Radio Chevauchoir. C'est également pour Lucien et Marguerite Debiou, pour Christiane et les enfants, les petites filles Camille et Maëlie, pour Julos, Viviane de Givet, Nicole d'Andois, Tante Eliane de Profondeville, toute la petite famille de Malien, pour Julien de Saint-Bernard et Marie-Thérèse de Profondeville, pour Marie-Jo du Gaunois, Eddie et Angélique, pour Simone de Denay, pour Robert et Yves et pour Jocelyne de Couvain et de Philippeville, je souhaite une très bonne journée ensoleillée à toute la grande chaîne. Un grand merci de vos dédicaces que je réciproque, ceci de la part de Josette Francine Debiou. Merci beaucoup Josette, une très bonne journée également à toi. Pour toi, un medley de tango de Marie.

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2: David de Courrières souhaite une très bonne journée à toute la grande chaîne de Radio Chevauchoir au complet, à toutes les personnes qui nous écoutent par le net, à toutes les personnes qui pensent à eux dans leurs dédicaces et ils les réciproquent. Et à tous et à toutes, une bonne journée ensoleillée. Merci beaucoup Karine et David. Et pour vous, nous écouterons le titre suivant, Marie Myriam.

Le titre qui suit, c'est pour souhaiter un très bon anniversaire à Sony, une bonne journée autour d'un bon verre et un bon morceau de gâteau. Encore beaucoup de sorties à Radio Chevauchoir. C'est pour Loulou d'Ivoire, Yvette de Bossière, pour Lisiane et Jean-François, Viviane de Givet. Pour toutes les personnes qui nous font des dédicaces et nous les réciproquons, ceci de la part de Claude et Yvonne de Spa. Merci beaucoup Claude et Yvonne, une très bonne journée également à tous les deux. Pour vous, nous écouterons Mike Allison ainsi que pour les personnes que vous avez citées. Merci à vous deux.

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4: Debut souhaite une très bonne journée à Lisiane et à Jean-François, à tous les animateurs et à toutes les animatrices de Radio Chevauchois. Elle vous remercie de toutes les dédicaces qu'elle reçoit et elle les réciproque. À tous et à toutes, elle vous souhaite également une très bonne journée ainsi qu'à tous les résidents du Richemont Abiou. Merci beaucoup, Josette. Une très bonne journée également à toi. Pour toi, nous écouterons ici, oui, c'est le cas de le dire, Josette, 28 degrés à l'ombre. Merci à toi.

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1: Et Josette souhaite un bon anniversaire à Sonny.
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2: 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Dernière dédicace de cette matinée, c'est Sonny Dejambe qui remercie la direction. Merci à toi, Julos, il n'y a pas de problème. Il vous remercie tous et toutes de lui avoir souhaité un bon anniversaire. Il vous souhaite une bonne journée à toute la grande chaîne au complet, sans oublier personne. Merci, Sonny, et encore un bon anniversaire à toi. Un bon verre à notre santé, à tous et à toutes.

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Eh bien, voilà, c'était Je lance avec vous depuis 9h ce matin. Encore un grand merci aux parrains et marraines, Nicole Dandois, Didier et Françoise, Louis et Agnès de Wardan, Simone de Denay, Robert et Yves, de Couvin, Monique de Buzet, Paula de Lève, Josette Francine, de Biou, Léonard du Gournois, ainsi que Marie-Jo, Gisèle de Gève, Tante Eliane de Profondeville, Karine et David de Courrières et Daniel et Monique de Florennes. Merci à vous, parrain et marraine. N'oubliez pas donc cet après-midi, donc de 13 à 14 heures, votre animateur Nicolas. Je vous souhaite un très bon appétit si vous passez à table. Une bonne journée à vous tous et toutes. Encore un grand merci à vous de toutes vos dédicaces de cette matinée et que tout aille bien pour vous. Je vous retrouverai, si vous le voulez bien, la prochaine fois donc avec votre animatrice et voyante Luce samedi matin. Bonne journée à vous tous et toutes et encore un grand merci. Au revoir.

Bonjour à tous, c'est Nicolas, bienvenue dans votre émission AplatTube. Nous sommes le mercredi 27 mai et nous sommes déjà dans la 95e émission de celle-ci. Vous êtes bien sur la fréquence du 105.5 Radio Chevauchoir ou le www.radiochevauchoir.be. Ne changez pas. Allez, on commence tout de suite avec les anniversaires du jour. Alain Souchon qui fête ses 81 ans et Lily Rose Depp qui fête ses 26 ans. Allez, on commence tout de suite en musique avec une nouveauté. Tilia qui nous interprète son nouveau tube Je t'aime, et ça va être un carton cet été, je vous le dis.

C'était Pierre Ramsat avec J'attends le soleil, et juste avant c'était Alain Souchon avec La balade de Jim. On continue avec Gold et Calicoba.

C'était Chimène Badi avec Retombé amoureux et juste avant c'était Calogero avec Je joue de la musique. Allez, on passe à notre séquence Génération Télé. Je vous emmène vers une série des années 80-90 qui passait sur TF1 le jeudi soir. C'est la deuxième version du générique interprété par Herbert Léonard et c'est Navarro Blues.

C'était Claude Barzotti avec Je ne t'écrirai plus, et juste avant c'était Johnny Hallyday avec Elle m'oublie. On continue avec Félix Gray et Fille des nuits.

C'était Angèle avec Taxi et juste avant c'était Clara Luciani avec Respire Encore. On continue avec Cynthia Rogez et moi je me barre.

Et on termine notre émission avec Mike Brandt serre les poings et bat toi. Allez, j'aurai le plaisir de vous retrouver la semaine prochaine, même lieu, même heure, sur la fréquence du 105.5 Radio Chevauchoir ou le www.radiochevauchoir.be. D'ici là, je vous laisse avec la suite de nos programmes. Ciao, ciao, bye bye, à la semaine prochaine.

0: Auditeurs, auditrices, internautes, vous êtes en direct sur Radio Chevauchoir en compagnie d'Eddie et d'Angélique. 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
1: Bonjour à toutes et à tous, auditeurs, auditrices, internautes. J'espère que vous allez passer une agréable après-midi en notre compagnie. Juste après le générique, on écoutera le premier titre qui sera Christian Delagrange, Tendre Cathy.

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Et on continue avec Frédéric François, juste un peu d'amour. Voilà, c'est pour toi, Patricia.

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On continue avec Gloria.

0: Allez, on va s'écouter Claude François, le lundi au soleil. À bientôt, il arrive le soleil.
1: Regarde ta montre, il est déjà 8 heures. Embrassons-nous tendrement.

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3: Voici Franck Michael, le petit café du grand amour.

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1: On va écouter maintenant l'âme avec Petite Sœur.

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Petit communiqué de votre radio. 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On continue avec Noam. Viens maman, on va danser.

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1: Claude Michel, Giuliana.

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5: On continue avec ce rêve bleu.

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1: Voilà, on continue avec...
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0: Auditeurs, auditrices, internautes, j'espère que vous avez passé un agréable moment entre compagnie, vous êtes en compagnie d'Eddie et d'Angélique sur Radio Chevauchoir.
1: Auditeurs, auditrices, internautes, j'espère que vous avez passé une agréable après-midi en notre compagnie. Encore un tout grand merci à toutes les personnes qui nous ont appelés durant cette émission. Et demain matin, n'oubliez pas que vous aurez votre émission Le Tourniquet.
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0: Merci. شكرا شكرا.
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1: Il est 20h.
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